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1: Mais tu vas voir, c'est un super groupe de black metal féminin. Alors.
2: Les sensations premières qu'on peut avoir quand on regarde le programme.
3: Faire sa petite cuisine musicale avec et créer un live spécial pour
4: proposer quelque chose qui soit intense.
5: Il y a beaucoup de noms de groupes assez incompréhensibles.
4: Et transcendants.
3: Il y a une vraie volonté depuis quelques années de mélanger un petit peu les disciplines.
6: Moi, je joue dans un groupe qui s'appelle L'Autopsie a révélé que la mort...

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0: France Gall, à l'instant, sur la première. Merci de nous rejoindre. 7h19. Aujourd'hui, 19 septembre, c'est une journée mondiale assez originale, on peut le dire. C'est la journée internationale du parler pirate. Alors, qu'est-ce que c'est que cette journée mondiale? Journée internationale, pardon. Alors, ça a été imaginé en 1995 par deux Américains, John Bohr et Mark Summers, deux amis qui, pendant une partie de racquetball, vous savez, ce sport avec une balle de squash et une petite raquette de tennis, se sont mis à parler comme des pirates. Alors, je ne sais pas ce que veut dire parler comme un pirate, mais ils ont trouvé ça suffisamment drôle, en tout cas, pour se dire « Et si on en faisait une journée mondiale ?» Et ils l'ont fait. Alors évidemment, je suis allé faire un tour sur leur site internet parce que oui, la journée mondiale du parler pirate a son propre site web. Et ils ont une FAQ pour essayer de comprendre un peu leur journée. Alors première question, pourquoi cette journée? Eh bien, ils ont répondu « Pourquoi pas ?» Moi, j'adore. Ils expliquent que parler comme un pirate donne du caractère aux conversations. Voilà, j'imagine que c'est parler fort avec des expressions, des comportements aussi. Autre question, pourquoi le 19 septembre? Eh bien, parce que c'était l'anniversaire de l'ex-femme de Mark Summers. Voilà, on a trouvé la méthode la plus originale, je pense, pour choisir une date officielle. Et puis, voilà, aujourd'hui, on se lâche. Alors, c'est la journée internationale du lâcher pirate. Voilà, restez avec nous dans Couleur Weekend dans 10 minutes, votre revue de presse.
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2: 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Échappée Belle, bonne soirée sur la première.

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14: Bonjour et bienvenue dans cette nouvelle saison de Peut contenir des infos. Salut Simon!
15: Salut Cathy, comment ça va?
14: Ça va bien, contente de te retrouver. Mais pas qu'on s'est perdu cet été parce qu'on se côtoie quand même au bureau.
15: Oui.
14: Mais je suis quand même excitée de revenir derrière le micro.
15: Je te comprends parce que moi-même, quand j'arrive à chaque matin devant le miroir, je suis content de me retrouver moi-même. Je comprends ton bonheur. Je comprends ton bonheur de me retrouver.
14: Écoute, je suis contente de voir que t'as pas perdu ta confiance en toi, Simon.
15: Non, absolument pas. Mon sens de l'humour aussi, caractéristique, puis j'espère que les gens voient.
14: D'ailleurs, ça, pour la nouvelle saison et pour ton égo, Simon, on a installé une porte double dans le studio. Comme ça, ta tête va pouvoir passer.
15: Exactement. Puis on a des caméras en plus maintenant, oui. On se filme.
14: Ça oui.
15: Fait qu'on va avoir le bonheur de se regarder en plus que de s'écouter. C'est assez agréable.
14: Allez, fait, si ton miroir casse, Simon, tu vas pouvoir aller te regarder toi-même dans PCD.
15: Absolument. Absolument. C'est bien fait de même, la vie quand même, oui. Hein, quand on y pense.
14: Oui, c'est ça. Pour les gens qui s'aiment beaucoup, là, on peut se revoir.
15: Juste en passant, je ne m'aime pas à ce point-là. Je veux dire, il faut savoir en estime. Tu sais, il faut avoir une certaine
14: Absolument.
15: Estime de soi. Il faut quand même se regarder dans le miroir puis comme...
14: Connaître sa valeur.
15: Mais pas se détester, on va dire, ou voilà. Pas, c'est ça. Tu n'es pas obligé de t'aimer nécessairement, mais au moins dire, ah, oh, je suis correct, je vais dealer avec ça, tu sais. Mais c'est ça. T'sais, quand tu fais de la radio aussi, faut que tu acceptes que tu sois présent un peu dans l'environnement de gens que normalement tu côtoierais pas en d'autres circonstances, tu comprends?
14: En plein ça.
15: Fait que c'est ça.
14: Mais c'est drôle que tu dises ça, puis c'est correct parce que avec les jeunes, puis il y a des enfants, tu peux faire des affirmations, puis c'est de plus en plus populaire avec les jeunes. C'est comme je suis gentil, je prends soin des autres. Puis c'est juste des affirmations comme ça que les enfants se disent dans le miroir, je te vois sourire.
15: Non, mais j'ai l'impression de lire un petit conte pour enfants là, avec des pages illustré avec des...
14: Mais écoute, si t'aimes pas la partie page illustrée, il y a Snoop Dogg qui fait des affirmations sur un rap pour enfants, si jamais ça t'intéresse.
15: Okay.
14: Et c'est de toute beauté.
15: Bon.
14: De toute beauté. Tout ça pour te dire, Simon, est-ce que t'as passé un bel été?
15: J'ai passé un superbe été, puis surprenamment, ça se dit ça, moi?
14: Oui, absolument.
15: Étonnamment, j'ai sorti ma petite moto électrique. J'en parlais au début,
14: oui,
15: il y a quelques
14: vrai.
15: Années, j'avais parlé de ça dans l'émission « Un peu contenir des infos ». Je pense que j'ai sorti ça deux fois cet été.
14: Mais il y a quand même eu beaucoup de pluie. Tu sais, on avait...
15: Ouais, il y a ça.
14: La météo est ordinaire.
15: Puis j'ai, en contrepartie, redécouvert un peu le plaisir de mon fumoir, mon smoker. Là,
14: ben oui.
15: Que j'ai fait des pièces de viande puis tout ça. Fait quand tu as le smoker, le fumoir qui fonctionne pendant tout un après-midi de temps, un samedi, par exemple, tu peux difficilement partir pour une ride de moto, là, tu sais.
14: Non, c'est ça. À moins d'aller chercher un ingrédient qui te manque pas loin à l'épicerie, normalement, tu restes proche.
15: Ben, tu restes proche, tu sais, pour surveiller puis tout ça. Ça fait qu'il n'y a pas eu tant de motos cet été, mais il y a eu du bon bébé. bacon, puis des ribs, puis des affaires comme ça.
14: Oh, de la bonne viande. Mais c'est correct. On peut pas... C'est ça qui arrive l'été, c'est que ça passe tellement vite.
15: Ouais.
14: Puis on a tellement de loisirs qui arrivent seulement l'été que là, on ne sait plus quoi faire. Puis c'est souvent ça le dilemme. Là. Est-ce que je fais du smoker? Est-ce que je profite de la maison? Ben, est-ce qu'on va en vacances? Est-ce qu'on fait de la moto? Fait qu'il y a vraiment plein de choses comme ça qui arrivent.
15: Puis toi, t'as-tu passé un bel été?
14: Oui, un bel été. J'ai décidé de prendre une semaine seulement de vacances, okay. quand même, pour ben juste comme ça, parce qu'en même temps, là, mon chum travaillait beaucoup, nouveau travail. On était d'une période d'adaptation cet été, puis ça m'a permis ben de passer plus de temps avec mon garçon,
15: bon.
14: Qui commence la maternelle.
15: Ben oui.
14: Et que j'ai braillé, Simon.
15: T'as braillé pour de vrai, t'as braillé ta vie comme ça. Hein?
14: Oh mon Dieu, j'ai braillé, mais pas devant le petit. C'était sûr, je savais que ça allait faire ça. Mais juste avant la rencontre de parents, une journée avant la rentrée, le soir, je parle avec mon chum et là, je pars. Je pleure. Mais là, mon bébé! Puis là, c'est quoi, là, les autres mères ont tout passé au travers.
15: Non, je comprends. C'est une séparation que tu vis dans une certaine mesure.
14: Oui, puis c'est un nouveau pas. C'est l'école. Ben oui. Puis c'est pas comme avec la garderie. Tu sais, la garderie, on est toujours informé comment ça se passe, qu'est-ce qu'il mange, s'il a fait dodo. Tu sais, peu importe, on est toujours informé. Là, l'école, c'est comme une autre étape. On a un peu moins d'informations, de l'information qu'il faut. Mais un peu
15: ben
14: moins.
15: Là, tu lâches dans le monde des grands. Vas-tu se faire des amis? Vas-tu n'avoir qu'ils vont bullier? Vas-tu réussir? Il va être capable d'attacher ses souliers, puis il va être traîne en arrière ou ben tu sais c'est des ça. Affaires comme ça. Oh, oui.
14: Qu'est-ce qu'il va aimer à l'école, tu te poses plein de questions puis en même temps tu veux pas faire de transposition puis dire ben tu sais on se rappelle souvent comment nous ça l'a été à l'école.
15: Ouais.
14: Puis là faut pas que ça tu sais tu dis ben il est autonome puis en même temps fait il y a tout ce côté-là que j'ai vécu cet été puis une chose que les gens les femmes à la garderie m'ont dit qui m'ont vraiment comme réconciliée avec tout ça c'est mom t'as réussi, tu l'as amené jusque là,
15: ben,
14: t'as
15: oui.
14: réussi.
15: T'es un bon petit garçon.
14: Oui, exactement, puis ça m'a un peu réconfortée puis là, en même temps ça me ramène au parallèle de mon été que il y avait la rentrée qui s'en venait, donc la liste d'articles scolaires à acheter. Mais il y a aussi la saison d'hockey qui commence. Ça va être sa première saison d'hockey. J'ai acheté l'équipement d'hockey avant d'acheter l'équipement scolaire.
15: Ah oui, hein?
14: J'étais pas prête. J'ai comme
15: ben non, mais en même temps, tu faisais peut-être de la projection. Tu étais en train déjà de le voir dans une équipe de la Ligue nationale de hockey,
14: oh,
15: puis payer ton fonds de pension, puis tu avec un salaire à 24 millions. T'sais, je sais pas, c'est peut-être ça aussi.
14: Oui, peut-être. Ben, peut-être pas 24 millions par année, mais je me voyais déjà au moins à l'aréna municipale à 7 heures le matin, le samedi, pour aller encourager mon petit papoute. Vas-y, mon homme!
15: Non, mais tu sais, la mère qui se dit, tu sais, ah, s'il peut faire joueur de hockey professionnel, puis qu'il me paye des vacances, puis qu'il me paye ci et ça, tu sais, à place d'un notaire ou encore d'un médecin.
14: Oui, c'est ça. Mais non, mais écoute, le hockey, c'est le fun. Puis, tu sais, j'ai bien hâte de voir ce que ça va donner. Peut-être qu'il n'aimerait pas ça.
15: Ben peut-être.
14: Tu sais, peut-être qu'il va vouloir. Il aime le soccer, il aime le sport, les ballons. Là, tout le monde dans la famille joue un peu au hockey aussi, ses cousins. Fait qu'on va voir. Ça a été pas mal les moments forts de mon été. Puis évidemment, ben travailler avec la belle équipe d'Alliance Radio sur divers projets.
15: Ben oui. Absolument.
14: Donc, tu voulais nous parler de quoi pour commencer? Toi, Simon,
15: tu veux que je commence?
14: Oui, un peu dans nos menus.
15: Ben, écoute, je vais parler l'IA. On entend beaucoup parler de Absolument. L'intelligence artificielle ces jours-ci. Puis on a lu pendant le mois d'août une nouvelle qui était un peu surprenante, qui disait qu'il y avait des chercheurs en intelligence artificielle qui avaient donné une conscience à une IA.
14: OK. Une conscience?
15: Ouais.
14: OK.
15: Ça peut être inquiétant, mais je vais mettre un peu les choses en contexte, en perspective, si on veut.
14: OK, excellent. J'ai hâte d'avoir des nouvelles de ça.
15: Puis, je vais parler... veux-tu parler de ça tout de suite, l'économie parallèle de la Coupe du monde 2026?
14: Absolument.
15: Parce qu'on parlait de sport avec ton garçon tantôt.
14: Oui,
15: de
14: c'est
15: hockey.
14: Ça, d'hockey.
15: Bien, il y a certaines éditions de la Coupe du monde qui marquent l'histoire tantôt par un but qui est absolument extraordinaire, qui est à couper le souffle. Des fois, c'est un joueur qui devient une légende. Mais moi, je me suis penché sur la Coupe du monde 2026.
14: Oui.
15: Et je me suis aperçu que cette édition-là va rester dans la mémoire collective, peut-être pour une autre raison.
14: Des bonnes ou des mauvaises raisons, Simon?
15: Disons que l'économie parallèle qui a entouré l'événement de la Coupe du monde 2026 est assez surprenante.
14: OK.
15: Ouais,
14: ah, mon
15: ouais,
14: Dieu,
15: ouais,
14: tu m'intrigues.
15: Ouais, genre des chiffres. La fraude sur les paris sportifs, ça a l'air que ça a été phénoménal.
14: Ah ouais.
15: Ah ouais, ouais, ouais.
14: Ben j'imagine. En même temps, il y avait tellement de pays puis de choses.
15: Ah ouais, c'était incroyable. Ben beaucoup plus d'équipes que d'habitude.
14: Oui.
15: D'une part, c'était organisé aussi à travers trois pays distincts. Ça a été la grosse affaire. À tel point qu'en juillet 2026, il y a le groupe de Copenhague, c'est un organisme international qui surveille l'intégrité des paris sportifs.
14: Oui.
15: Eux autres, ils ont émis des notices jaunes concernant sept matchs qui avaient été jugés irréguliers. Et il y a une plateforme de prédiction en crypto-monnaie qui s'appelle Polymarket. Peut-être que si vous regardez du sport un tout petit peu, moi, je regarde beaucoup les matchs de la Ligue de baseball, les Major League Baseball, là, la nationale puis l'américaine. Puis on voit ça souvent, Polymarket, là, c'est écrit sur les bandes autour du stade et tout ça. Bien, parmi les matchs suspects, celui entre le Mexique et l'Afrique du Sud ou encore entre l'Espagne et le Cap-Vert ont généré des mouvements d'argent qui étaient particulièrement préoccupant.
14: Okay.
15: Assez bizarre, qui était, disons, ce que tu voyais sur le terrain, puis ce sur quoi les gens pariaient, c'était comme...
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0: Olympia. Le retour à la normale se fera progressivement et sans préavis dès la fin de l'épreuve sur ces instructions du service de police. Et on continue encore avec la ville de Nouméa qui vous informe qu'en raison du déroulement, et eh bien celui-là a déjà été lu, pardonnez-moi, on a des petits doublons. 6h20 sur la première, voici vos services de garde, la pharmacie de garde pour Nouméa, c'est la pharmacie de l'Alma aujourd'hui, et médecin de garde, c'est docteur Nicolas Etor. Et pour Dimbéa et le Mont d'Or, la pharmacie de garde, c'est la pharmacie des 2B, et le médecin de garde, c'est docteur Amandine Oudaillé. 6h19 sur la première, merci d'être avec nous, on continue avec la chronique Top Course.
1: Bienvenue à Top Course pour le Quintet et Super Top 5 dominical disputé à Vincennes où des juments de 7 à 11 ans auront 2700 mètres attelés à parcourir sur la grande piste. La course référence est le Quintet du 12 septembre où le 9, Jalouse de Livry, bonne deuxième, y a confirmé son retour au premier plan. Certes, cet élève baudouin court à 8 jours, mais encore avec Eric Raffin aux commandes, c'est ma favorite. Devant le 8, Jen Cash, pour qui c'est une course visée. Parfois délicate au départ, elle est attendue pour un rachat sur ses dernière sortie, elle qui sera déférée des 4 et avec Damien Beaune. Attention à la grande régularité du 12, Gitane Vallée, elle n'a pas quitté le top 3 cette année et est de retour à Vincennes, ainsi qu'au 13, Diva del Ronco, pas heureuse dans la course clé, 7e, elle peut se réhabiliter dans ce quintet où elle est très bien engagée, très proche du plafond des gains. Si elle reste sage, le 11, Idole Jalerie fera aussi l'arrivée. Après une victoire quintet à Vincennes en juin, elle a été ensuite deux fois fautive, mais Franck Nivard est de retour au sulky et attention à Alas, Toscana Southwind, très bonne finisseuse et troisième de la course référence. Enfin, j'ajoute deux concurrentes malchanceuses lors de leur dernière sortie, mais qui ont terminé avec des ressources et peuvent se placer, le 4 d'Ada del Ronco et le 2 d'Ilvajet. Le rappel en chiffres pour le Quintet et Super Top 5, le 9, le 8, le 12, le 13, le 11, l'As, le 4 et le 2, 9, 8, 12, 13, 11, As, 4, 2, et en cas de non-partante, le 5, Faxima. Amusez-vous bien et à demain!
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0: Il est 6h22 sur la première, tout de suite retrouvez vos prévisions météorologiques sur la Nouvelle-Calédonie établie par Météo France à Nouméa, selon laquelle, question vigilance, eh bien il n'y a pas de vigilance particulière à prévoir. Quel plaisir! Ce matin, sur le Caillou et les îles, le soleil brille généreusement, y compris sur la côte ouest, après dissipation des plaques de nuages bas présents au lever du jour. Seules les Loyautés et la pointe sud peuvent conserver, à la limite, un petit temps nuageux. Peu de vent avec des petites brises qui s'installeront en fin de matinée, atteignant les 10 nœuds tout au plus cet après-midi. Le beau temps se maintiendra hormis quelques remontées nuageuses. Sur l'extrême sud, il est Loyauté qui peuvent laisser échapper de rares gouttes. En fin d'après-midi, les nuages formés sur la chaîne s'étaleront vers les versants est. Le vent s'établira sud à sud-est sur la façade ouest. L'île des Pins et les Loyautés soufflera entre 10 et 15 nœuds, voire un peu plus. Sur le nord-ouest, la côte est restera déventée, les températures resteront inférieures au normal, variant entre 23 et 26 degrés. On a un mois de septembre bien frisqué. Hein.
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0: Et une journée au jardin de Méharé également à la fois. Le mois du patrimoine s'achève aussi au Vert. L'association Il était une fois un jardin organise une journée porte ouverte au jardin de Méharé, une propriété rurale située à environ 5 km du centre du village. Le site abrite notamment un bâtiment de ferme à l'étage en pierre et enduit à la chaux, édifié au début du XXe siècle et classé au patrimoine par la province sud. Un petit bâtiment, une citerne, des bassins et un ancien séchoir à café sont également présents sur la propriété. C'est aujourd'hui au jardin de Méharé à la fois. C'est à partir de 9h30. 6h passées de 50 minutes. On retrouve CJ avec les infos pratiques, bourse de l'enseignement supérieur en province nord.
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2: Depuis plusieurs semaines, nous vous partageons les différentes campagnes de bourse en cours dans les trois provinces du territoire. Si vous avez manqué une info, vous retrouverez automatiquement le résumé et les liens vers les sources sur notre groupe Les Infos Pratiques d'NC La Première. Ce matin, focus sur les bourses de l'enseignement supérieur de la province Nord qui aident les jeunes à poursuivre leurs études après l'obtention de leur baccalauréat. Elles sont attribuées aux étudiants de la province Nord dont les ressources mensuelles du foyer ne dépassent pas un certain plafond en complément de celles de l'État. Les étudiants doivent avoir moins de 28 ans au 1er janvier de l'année de la demande, âge pouvant être reculé jusqu'à la fin du cursus entamé. Les résultats scolaires sont également pris en compte. La campagne est ouverte depuis le 1er juillet dernier jusqu'au 31 octobre 2026 pour l'année 2027 en Nouvelle-Calédonie et 2027-2028 hors territoire. Les étudiants poursuivant des études menant au diplôme d'état d'infirmier, le BEIDE, peuvent bénéficier d'une bourse. Et vous avez jusqu'au 31 octobre 2026 pour l'année 2027 soit pour faire une nouvelle demande, soit pour faire un renouvellement. De plus, la campagne des demandes de logement universitaire est ouverte depuis le 1er août et se terminera le 31 octobre 2026. Vous retrouverez plus d'informations sur le site maisondeletudiant.nc. Ils sont aussi joignables au 29 00 64. Pour demander une bourse d'État ou un logement hors Nouvelle-Calédonie, l'étudiant doit, sans attendre les résultats de ses examens, s'inscrire du 15 janvier au 30 avril auprès du Centre régional des œuvres universitaires de l'Académie sur le site crous.fr. Enfin, la campagne de la Bourse d'éducation nationale court aussi jusqu'au 31 octobre 2026. Le dossier est à constituer obligatoirement en ligne sur le site messervices.etudiant.gouv.fr. Le résumé et tous les liens vers les formulaires sont déjà dispo sur notre groupe Facebook. À demain!
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0: sur le salaire de la journée, un denier, c'est-à-dire une pièce d'argent, et il les envoya à sa vigne. Sorti vers 9 heures, il en vit d'autres qui étaient là, sur la place, sans rien faire. Et à ceux-là, il dit, « Allez à ma vigne, vous aussi, et je vous donnerai ce qui est juste. » Ils y allèrent. Il sortit de nouveau vers midi, puis vers 3 heures, et fit de même. Vers 5 heures, il sortit encore, en trouva d'autres qui étaient là, et leur dit, « Pourquoi êtes-vous restés là toute la journée sans rien faire ?» Ils lui répondirent, « Parce que personne ne nous a embauchés. » Il leur dit, « Allez à ma vigne, vous aussi. » Le soir venu, le maître de la vigne dit à son intendant, « Appelle les ouvriers et distribue le salaire, en commençant par les derniers pour finir par les premiers. » Ceux qui avaient commencé à 5 heures s'avancèrent et reçurent chacun une pièce d'un denier. Quand vint le tour des premiers, ils pensaient recevoir davantage, mais ils reçurent eux aussi chacun une pièce d'un denier. En la recevant, ils récriminaient contre le maître du domaine. Ceux-là, les derniers venus, n'ont fait qu'une heure, et tu les traites à l'égal de nous qui avons enduré le poids du jour et la chaleur. Mais le maître répondit à l'un d'entre eux, « Mon ami, je ne suis pas injuste envers toi. N'as-tu pas été d'accord avec moi pour un denier ? Prends ce qui te revient et va-t'en. Je veux donner au dernier venu autant qu'à toi. N'ai-je pas le droit de faire ce que je veux de mes biens ? Ou alors ton regard est-il mauvais parce que moi je suis bon ? C'est ainsi que les derniers seront premiers et les premiers seront derniers. »
1: Ce passage d'évangile n'est pas un traité de justice sociale. Si on applique tous les principes admis de nos jours dans le domaine des relations de travail, l'employeur de notre évangile agit d'une façon plutôt étrange et même inacceptable. Son attitude ne correspond certainement pas à nos critères de justice et est même déconcertante.
0: La logique de Dieu nous déroute car elle va à l'encontre de la nôtre. Pour nous, il faut calculer nos efforts et nos sacrifices, comptabiliser nos privations et nos souffrances pour mériter et gagner le royaume de Dieu. Mais Dieu est au-delà de notre logique comptable. Dans la vigne du Seigneur, comme le montre la parabole d'aujourd'hui, il y a du travail pour tous et cela à tout moment de la journée. Le salaire dépend de la générosité du maître de la moisson. Dieu n'agit pas envers nous selon nos mérites. Il nous traite selon sa bonté et son amour. Une vie de générosité reflète la nature même de Dieu d'une manière particulière. Certes, Dieu est juste, mais il est aussi généreux et miséricordieux. Il ne nous offre pas ce que nous méritons. Au contraire, il nous donne plus que ce que nous osons demander, plus que ce que nous méritons.
1: Cette parabole nous invite surtout à l'amour gratuit et incalculable de Dieu. Elle nous invite à quitter la logique de la méritocratie pour celle de l'amour gratuit et libre. L'amour ne calcule pas, l'amour ne s'achète pas, il se donne et il se reçoit gratuitement, gracieusement et généreusement. Nous sommes dans l'ordre de la grâce et non dans l'ordre des mérites taillés ou mesurés selon la logique humaine.

0: L'évangile d'aujourd'hui nous enseigne que Dieu est bon, généreux et miséricordieux, et que tout ce que nous recevons de lui est pur don gratuit. Chaque fois que nous pensons mériter quelque chose ou avoir acquis certains droits, nous sommes dans l'erreur. Rien n'est mérite, tout est grâce. Oui, Dieu est amour. Nous le disons et le chantons, mais trop souvent, nous nous représentons un Dieu à notre image. Dieu nous aime tous gratuitement et sans mérite de notre part. C'est vrai pour les ouvriers de la 11e heure comme pour ceux de la première. Le Seigneur compte sur nous pour témoigner de la bonne nouvelle de l'Évangile. C'est l'appel qu'il adresse à ses apôtres avant de rejoindre son Père le jour de l'Ascension. Allez donc de toutes les nations, faites des disciples, baptisez-les au nom du Père et du Fils et du Saint-Esprit.
1: À la suite des apôtres, nous sommes tous appelés à témoigner de la bonne nouvelle de l'Évangile dans le monde d'aujourd'hui. Beaucoup ont la chance d'être les ouvriers de la première heure. Heureux sont-ils car leur vie est remplie de la présence et de l'amour de Dieu.
0: Mais il y a les autres, ceux qui ont été embauchés bien plus tard, avec autant de confiance et d'amour. Le Seigneur compte sur nous pour que nous leur donnions toute leur place. Ce sont les catéchumènes qui se préparent au baptême, les recommençants qui retrouvent la foi, les pratiquants occasionnels et tous les chercheurs de Dieu. Eux aussi sont appelés au même titre que les autres en vue de la mission. Rendons grâce au Seigneur pour le travail de tant d'hommes et de femmes qui, grâce à son Esprit Saint, sont devenus des artisans de paix et des bâtisseurs d'amour.
1: Chers frères et sœurs et amis auditeurs, avant de nous quitter, je voudrais vous remercier d'avoir partagé ce temps avec nous. Merci aussi à NC La Première pour son service de retransmission. Et à tous, un bon dimanche, une très joyeuse et très sainte semaine et rendez-vous dimanche prochain.

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1: Et oui, passer un excellent week-end sur NC La Première, 8h passées de 9 minutes. Il est l'heure pour nous maintenant de passer un petit moment en famille. Et oui, on est dimanche, et le dimanche, c'est le jour où on se rejoint tous ensemble pour consolider nos liens familiaux, nos liens de sang, mais aussi nos histoires mutuelles, puisque nos liens sont aussi notre passé, ce qui nous rattache à notre passé, ce qui nous pousse vers l'avenir. C'est Nos Familles, Nos Liens, présenté et préparé par Fanny Thor. Aujourd'hui, on s'intéresse à l'histoire de la famille Karougué.
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3: Bienvenue à la tribu de Gondé sur la commune de Wailou, Wawilou, chez Monsieur Marc Calimbre Eurimandia et son épouse Adélaïde, née Karougué. Cette dernière partage avec nous ses souvenirs d'enfance dans les années 50 et 60 au sein de l'établissement scolaire de Nédivin et explique les liens qui l'unissent doublement aux familles Tébeuil ou Wema.

0: Région de Wailou-Wawilou, au centre de la côte est de la Grande Terre de Nouvelle-Calédonie, début du XXe siècle. Le futur grand-père paternel d'Adélaïde, Appianon Caruguet, dont la maman Boya descendait de la lignée Wema, épouse Amélie Tébeuil, avec qui il aura 4 ou peut-être 5 enfants, selon les sources. La famille vit au creux de la tribu de Gondé lorsque la Première Guerre mondiale éclate en Europe en 1914. Soumis au régime de l'indigénat, les individus kanak n'étaient alors pas considérés comme des citoyens, mais comme des sujets qui ne pouvaient pas être mobilisés. Mais devant l'ampleur que prend ce conflit, en 1916, l'administration française lance des campagnes de recrutement de Mélanésiens par le biais du volontariat et de quotas par tribu pour former le bataillon des tirailleurs du Pacifique. Plus de 1000 hommes sont envoyés en métropole, dont certains sous la contrainte, et près de 400 mourront au combat, et surtout pour 75% d'entre elles, de maladies. La légende familiale raconte que Appianon Caruguet survécut grâce à une bonne étoile, une lumière qui l'escorta durant son voyage. Il revint donc en Nouvelle-Calédonie, mais sa petite fille Adélaïde se souvient de lui comme d'un homme prématurément vieilli et fatigué par ce qu'il aura vécu sur le champ de bataille de la Grande Guerre.
1: Mon grand-père, du côté de papa, il est vieux déjà. Comme il est fatigué, comme il a été en guerre, quoi. 14-18, parti faire la guerre. Il raconte que c'est lui qui prend la gamelle, elle s'arrête, je sais pas, pour prendre les manger pour les... Mais quelquefois, il... Parce comme ça, mais il y a des bombes qui me racontent toujours ça. Mais heureusement qu'il est vif, voilà. Mais quelquefois, il y a des armes comme ça, puis la charrette, elle passe en bas, mais lui, il sort là-haut, parle des armes, il raconte son histoire, quoi. Il a dit quelquefois, il a failli passer, mais voilà. Il n'est pas blessé, il est vif. Et qu'ils sont partis en bateau. Il a raconté quand ils sont partis, en pleine mer, il y a toujours une lumière qui passe devant. Quand ils sont partis de là, il y a une lumière qui... La nuit, mais ils voient la lumière, là. Ils sont partis de là, jusqu'en bas. Même quand ils ont retourné encore, ils voient toujours la lumière. Ils disent que c'est les vieux qui les ont accompagnés. Il y a un monument là-bas, que vous voyez là-bas à la commune. Mais il y a les noms de ceux qui sont partis d'ici, là. Ils ont fait un monument pour eux, là-bas. Ils ont marqué là. Il y a des autres qui sont partis, qui sont morts là-bas. Il y a d'autres qui sont retournés.
0: Wapala, un des fils de Appianon Caruguet, grandit ainsi auprès de son père et de sa mère. Devenu adulte, il épouse la demoiselle Nelly Mohada Tébeuil, qui était donc de la famille de sa propre maman, Amélie Tébeuil, et qui était aussi une descendante de la famille Wema de la grande chefferie de la région. Nelly Mohada et Wapala Caruguet eurent à leur tour 4 enfants, Adélaïde, son frère et ses 2 sœurs. Pour nourrir tout ce petit monde, Wapala cumulait les emplois. Ils cultivaient leur champ personnel, mais faisaient aussi pousser du café pour le commerce et travaillaient dans une mine située au centre de la Nouvelle-Calédonie.
1: Mais oui, il y avait avant le café. Ils avaient ramassé le café, mais quoi ? Ils pluchaient les machins, puis ils vendaient ça comme ça. Avant, dans le top, ils font la culture aussi. Puis quelquefois, ils vont là au col de Roussette pour travailler là au col de Roussette. Il y a une mine là au col de Bruxelles, la mine là, la montagne, je ne sais pas quoi. Mais ils travaillent là. Puis ils font le café en même temps, la culture en même temps. Ils font le travail à la mine.
0: Du côté de Nelly Mohada Tébeuil, épouse Caruguet, la maman de notre Adélaïde, les membres de la lignée sont aussi très proches de la nature. Toujours à Wailou, Wawilou, même si leur passion équestre les emmène régulièrement dans le sillage du champion Claude Wema aux 4 coins de l'archipel calédonien au gré de ses foires.
1: Il y a d'autres qui font la vigne rondeo, les familles Wema qui font la rondeo. C'est la famille à ma grand-mère, à Nera là-haut. Ils habitent là. Mais sinon, ils habitent partout, à nous-mêmes. Leur maison, c'est là. Leur terrain, c'est là. Ils habitent plein bouche comme ça, il y a les vaches, il y a les machins, tout le machin là-bas. C'est. Alors, grand-père, c'est le frère à ma grand-mère. Ils sont beaucoup. C'est une grande famille. Ils vont jusqu'à Koumak, jusqu'à Thio, jusqu'à tout partout. Dans les grandes foires, là. Mais c'est eux qui ont tiré la vie dans les rendez-vous. Et puis, leur papa, il est mort. Il est mort jeune. Après, c'est un gosse, il faut rendez-vous, filles, garçons. Rendez-vous tout le monde. Ah oui, chevaux, ils ont des bétails là-haut.

0: Adélaïde Caruguet épouse Rimandia, elle aussi de nombreux talents qu'elle développa tout au long de sa vie, après une enfance difficile, du fait des conditions scolaires de l'époque dans la région. Née en 1953 au dispensaire alors actif du village de Wailou à Wailou, Adélaïde fait partie des premières générations à avoir fréquenté les classes et l'internat du centre scolaire de la tribu de Nédivin, créé sous l'impulsion du pasteur Raymond Charlemagne. Ce religieux était auparavant rattaché au pôle de la mission protestante voisine de Donéva, dont il se détacha pour fonder l'Église évangélique libre et la FELP, la Fédération de l'enseignement libre protestant, dont le but était de donner aux Kanaks une gestion plus directe de leurs églises et de l'éducation de leurs enfants. Conçu pour accueillir les élèves des tribus parfois très éloignées, l'internat fonctionnait comme une micro-société solidaire où les élèves devaient participer aux travaux des champs, à la cuisine et à l'entretien, dans un grand ascétisme.
1: Pas trop terrible, quoi. On part maintenant, on revient que les vacances. Même malgré qu'on est ici, là. Parce qu'il n'y avait pas beaucoup de voitures. On revient quelques samedis pour ramasser les manger, pour prendre les bananes, tout ça, là, pour manger là-bas. Je me rappelle que quand on est enfant, on descend là-bas dans le jardin, en bas à la tribu, vers là-bas. On mange des haricots verts, on arrache les maniocs, on mange les maniocs crus, tellement on a faim, quoi. Comme on aime beaucoup, puis c'est pas là-bas, c'est de manger. C'était autant, quoi. Si, il y a à manger, mais c'est pas assez, pas assez, pas beaucoup. Quelquefois, c'est le poids cassé. Les lentilles, quelquefois ils font les bétail, mais la tête de bétail, hein, on ne mange pas la viande, ils bouillent la tête de bétail. Mais on va à l'école le matin, il y a une équipe de cuisine. Si moi, par exemple, je suis dans l'équipe de cuisine, obligé de venir pour rester, pour faire l'école le matin pour faire la cuisine. C'est des trucs comme ça. Il y a une vieille de l'IFO, elle est surveillante, mais elle parle le français, elle parle l'IFO. Mais elle te parle, il faut quand tu comprends pas, mais elle stique avec le balai. Hein. Allez, vite, vite, il me dit elle, mais nous on ne sait pas, va chercher, puis nous on ne sait pas. On ne sait pas, nous savons pour prendre quoi.
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